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émission de tous les mercredis de 6h à 6h30. Voilà, nous sommes dedans comme ça. L'avant-dernière, voilà, dernière émission de ce mois.

0: Là, il fait, tu m'as créé chez un Fabien.
1: Ah, si, il y a un
0: peu de son pas bon.
1: Ah, Fabien.
0: Bon, là. Bangane, ma choca, bayo, boucan, ben, souanka, n'y a ni a croti, bois, griba. Merci, Fabien.
1: Ah,
0: toi,
1: Alaki.
0: Oui.
1: Non.
0: Yeah, baby.

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0: Bon, voilà, café musical, le réveil matinal. Allô? Allô? Laïfie, tu m'as créé chez? Mhm, Waroma. Boudori. Après, Boudori, là. Il est pour faire le chien.
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0: nous sommes dans l'émission 100% bien, s'appelle Mes Cafés Musicales. Voilà, monsieur Adam Abdul Wahabou, c'est ce que je vois sur mon écran. Bonjour, monsieur Sofozola, je passe par cette émission et dans ce message pour saluer toute la population de Mango et ses environs. Merci beaucoup, monsieur Adam. Voilà, encore un appel ici. Allô? Allez, Ira Chingoro, son quoi bon? 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

0: Nous sommes toujours dans l'émission Café Musical Réveil Matinal. Depuis Lomé, elle s'appelle Maman Matouche. Bonjour mon fils, bonjour toute la population de Mango et ses environs. Bonjour toute la jeunesse consciente. Bonjour Doumbé FC de Mango. Bonjour le personnel radio communautaire en la voix de Loti. Bonjour toutes les Nzombara et bonjour tous les Aoufobiens. Bonne chance à Doumbé, courage à toi mon fiston et merci beaucoup. Auditeur en ligne, allô?
1: Adignon.
0: Allô, Adinzan.
1: Adignon,
0: Adinzan. Adinzan. Là, c'est trop encore. Quoi si comme tort?
1: Voilà.
0: Voilà, nous vous écoutons avec plaisir.
1: Je veux dire bonjour à vous-même.
0: Oh, merci.
1: Toko Emile Zola, l'enfant au toit d'or.
0: Merci beaucoup. Là, merci beaucoup.
1: À tout le personnel
0: de la radio.
1: De la voix de l'Oti.
0: Oui, tout à fait, mes chefs, ils sont tous à l'écoute.
1: Voyez ma femme chérie.
0: Ah, c'est normal, hein?
1: Oui, j'attends, matin, midi, quoi.
0: Waouh, là, c'est très couple. Quel couple, hein?
1: Voilà. Bonjour.
0: Oui.
1: À Parou, Thérèse, Yendoubé.
0: Oui.
1: À Bouton. Mm-hmm. À Toutou. À oui. Toutes. Mm-hmm. Oui. Wow. Mon homonyme aussi, le mécanicien.
0: Oui, le barbu, comme moi ici.
1: Le barbu, voilà.
0: Mais c'est mon frère jumeau, hein. Encore plus, je vais l'appeler grand-père. Hein.
1: Voilà.
0: Vous voyez déjà, voilà.
1: À monsieur Oudo, le dépanneur, le grand réparateur
0: oui,
1: de notre
0: quartier. C'est un grand frère à moi, un hein, grand frère de valeur. Voilà, il faut que j'ajoute de valeur. Hein.
1: Voilà. Mm-hmm. À Pocoro.
0: Oui.
1: Au meunier Vitalitaform.
0: Oui.
1: À tous ceux qui nous sont très chers. Mm-hmm. Je ne peux pas les citer un à un.
0: Oui, tout, parce qu'ils sont nombreux. Ils sont nombreux. Là, oui.
1: Mes clients, ils sont innombrables. Je ne peux pas les compter.
0: On ne peut même pas les compter parce qu'une fois, voilà. Je voyais quelqu'un voilà. Depuis Gando qui est arrivé ici à Mango. Donc, du coup, ils sont très nombreux et un peu partout dans le voilà. Coin.
1: Oui. Mm-hmm. C'est pour leur souhaiter bonne journée.
0: Et merci beaucoup pour le rappel. Hein. Ils sont aussi fidèles. Hein.
1: Je vous tape ce matin avec tous les poissons de toutes les eaux.
0: Je vais venir prendre mon plat avant d'aller à Dapan. Là. Sinon, aujourd'hui, là, waouh, je suis bien habillé. Je veux manger et puis c'est fini. C'est jusqu'à le voilà. Soir, ça. Merci beaucoup, monsieur Compton. La liste est longue. On va souhaiter bonne chance à notre équipe fétiche Doumbé.

Doumbé, et voilà dans l'émission. Bonjour. Walaikum salam. Walaikum salam. On y va à Juma Kanati Chef. Laïfio, Juma Ti Chef. Tout finira un jour, la grande sœur de valeur. Ah. Oui, Adora Chieni. Oui. Bye bye. Amio ngor

Ça vous sent bien, c'est pêle-mêle. À présent, je vais saluer toute la population de la douane. Ils sont très nombreux, ils nous écoutent chaque fois. C'est Amido, l'international café musical de gauche à droite. C'est toujours lui, voilà. Alors, nous vous disons comme ça, un chien bébé pour la fidélité d'écoute. Salut tout le monde.

0: merci, merci encore une fois, chez Bébé, Yashibashida, mon Béfada, Jama, Yashibashida, Béfada, la moya, Yashibashida, Béfada, Tanapo, Kerpopati, Yenga Dumbe, Yanganzara, Yanganzara, Yanga Dumbe, Yenga la moya, Yenga Yetikun Kurumato, Yeme, Ime la moyani, Yeme, Ime la moyani, Da Jama Karashi, Da Moya Karashi, Neda Tanapo, Kerpopatashi, Neka, Ayi Friponi, Yukuria, Hello, Café Musical.
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1: Ah, du matin, je suis venu à la dernière des formes.
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0: son ambiance FM café musical le réveil matinal. Allô.
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0: Oui.
1: Natoman.
0: Mhm.
1: Idrissou.
0: Oui.
1: Fatou.
0: Mhm.
1: Fatou Issa.
0: Me Fatou Issa. Voilà, nous disons un grand merci à Monsieur Aziz, le Mexicain. Voilà, Mexicain. Nous disons un grand merci à toute la population de Saguebo. En l'occurrence, Monsieur Bébé et Monsieur Karim, que moi j'ai nommé le boss, le petit. Et Karim, il est petit, mais le cerveau est grand, le cerveau est sage. Ainsi que mon cousin de valeur depuis Saguebo. Il s'appelle Sibiti Aoufo ou Aoufo Sibiti. Depuis le centre Importus, tous pour eux. Également, tous les agents, tous ceux qui travaillent dans le centre, tout le personnel, bonjour à vous et bonne fidélité et d'écoute. Nous sommes arrivés à la fin de cette partie et c'est fini pour aujourd'hui. Rendez-vous demain, toujours soi-disant, toujours disant une grande chance à notre équipe fétiche Doumbé, que Doumbé rapporte la victoire aujourd'hui. Merci et merci encore une fois. L'équipe en place était la programmation, la réalisation, disons la direction, Idriss Amido, et la programmation Tanko Muniro, ici à l'animation Sofo alias Zola. Merci, merci et merci. Je reviens encore une fois dans une autre partie.

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1: Allez, dégage là.
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fidèles auditeurs, auditrices de la radio communautaire La Voix de l'OTI, mesdames, mesdemoiselles et messieurs, bonsoir à vous toutes et à vous tous ceux qui nous suivez actuellement sur la chaîne mère de l'OTI et bienvenue à l'heure de l'émission Lecture pour tous, une émission de découverte des romans et des auteurs.

Mesdames et messieurs, fidèles auditeurs, auditrices, vous tous et vous toutes qui venez de nous prendre en cours, sachez que vous êtes dans l'émission Lecture pour tous et nous sommes aujourd'hui au mercredi 23 septembre 2026. Nous poursuivons donc notre aventure de découverte toujours consacrée à l'œuvre intitulée Ville cruelle de l'auteur Mongo Betty. L'œuvre Ville cruelle est donc un roman qui dénonce les injustices de la société coloniale à travers donc le parcours du jeune Banda, un jeune homme villageois parti donc en ville avec l'espoir d'améliorer sa vie à travers donc ses épreuves. L'auteur Mongo Betty montre l'exploitation des paysans africains, les inégalités sociales et les souffrances imposées aux populations. L'histoire du jeune Banda dans ce roman devient donc le moyen pour l'auteur Mongo Betty de faire réfléchir les lecteurs sur la dignité humaine dans le monde, la justice et la liberté.

Voilà donc, fidèles auditeurs, auditrices, en ce jour donc, nous allons poursuivre notre aventure de découverte, toujours consacrée à l'œuvre intitulée « Ville cruelle » de l'auteur Mongo Betsy. Une œuvre donc qui nous retrace l'histoire coloniale de l'Afrique francophone surtout. Une opportunité pour nos jeunes de découvrir ce qui s'était passé pendant cette période coloniale où l'Africain était donc au centre, utilisé comme un objet. Yeah.

Et donc, sans trop de commentaires, nous allons très rapidement nous relancer à la suite de cette belle aventure de découverte de l'œuvre intitulée Ville cruelle. Nous rappelons donc à tous nos fidèles auditeurs et auditrices que vous avez la possibilité, mesdames et messieurs, de nous envoyer vos SMS sur le numéro de la radio. Il s'agit donc du 90 49 60 60, 90 49 60 60, pour nous donner vos impressions d'écoute par rapport à l'émission, vos impressions par rapport à l'œuvre que nous sommes en train de découvrir et vos impressions sur les thèmes qui sont donc abordés dans l'œuvre que nous sommes en train de découvrir. Un seul numéro pour vos messages simples ou messages WhatsApp. Il s'agit donc du 90 49 60 60. Merci déjà à tout un chacun pour votre fidélité d'écoute.

Une fois debout, il dut s'étirer longuement pour se redonner un peu de vigueur. Il se sentait las. La chaleur lui pesait dans le fond. C'était une chance qu'il voulut bien pleuvoir. Il marchait sans se hâter. La case de son oncle n'était pas si loin. Elle se trouvait juste au-delà de Moko, le premier quartier de Tanga Nord. Il vit un attroupement au coin d'un carrefour et s'en approcha mécaniquement. Une foule de curieux entourait un camion chargé de longues billes de bois. Le conducteur, un petit homme rondouillé, allaitant, était affalé sur le marchepied. Des femmes de la forêt, des villageoises se tortillaient en geignant, tandis que leurs index désignaient quelque chose sous le camion habile. Quelques hommes de la forêt aussi probablement hurlaient des injures et des paroles de défi en agitant leurs gros poings noirs et menaçants verts devant donc la grosse face du conducteur, luisante de sueur, expressive. Banda se baissa, imitant d'autres spectateurs. Seuls les petits pieds nus, le short kaki, la ceinture de cuir et le reste d'un tricot blond révélaient un garçonnet. La tête, le cou et le début du thorax s'éparpillaient en menue viande dans une mare de sang rouge clair autour de la double roue gauche du véhicule. Fasciné, il contemplait ce tableau d'horreur. Il en avait pourtant vu des accidents de circulation. Mais cette fois, il pensa qu'on pouvait difficilement imaginer quelque chose de plus inhumain. Le tumulte grandissait autour du chauffeur, toujours affalé sur le marchepied. La foule devenait plus compacte. Des gardes de la police ne purent pas se frayer un passage. On les vit repartir, probablement pour chercher du renfort. Il était visible qu'une violence finirait par être commise sur la personne du conducteur. Celui-ci se leva soudain, se hissa péniblement sur le marchepied et parla à la foule en étendant les bras. « Mes frères et mes sœurs, écoutez-moi donc, je vous en prie, écoutez-moi un petit instant. » En l'entendant, on sentait que sa langue était pâteuse. De plus, elle lui fourchait à chaque instant. Banda constata aussi que son regard était noyé, ses yeux tout rouges et légèrement enflés. J'aurais bien dû m'en douter. Songeait le jeune homme, ces chauffeurs sont tous les mêmes, des soulards. Vous me connaissez bien, disait le conducteur larmoyant. Vous m'avez vu tous les jours dans cette ville où je me suis conduit comme un homme honnête. Pensez-y. Je suis le fils de Mimboga, que vous connaissez aussi dans le village de Tomasi. Vous voyez bien que ce malheur, je ne l'ai pas voulu. Je l'ai encore moins cherché, mes frères et mes sœurs. Réfléchissez vous-même, mes frères et mes sœurs. Il parlait très correctement le dialecte local, quoique souvent la langue lui fourcha. La foule s'était calmée, elle l'écoutait, elle le prit même en pitié finalement. Surtout, les paysans, les villageois qui avaient d'abord été les plus indignés. « C'est vrai, » disaient les femmes en écarquillant les yeux, « c'est vrai ce qu'il raconte là. Il parle bien notre langue, pas d'erreur, c'est un frère à nous. » Pauvre homme, si ce n'est pas malheureux. Tout de même, disaient les hommes, tout de même, quel manque de veine. Et il haussait les épaules. Le chauffeur n'était certainement pas le fils d'homme, ni du village qu'il avait nommé. Ceux de Tanga qui assistaient à la scène ne furent pas dupes d'une mystification devenue classique. Non, sans intention de complicité, ils se gardèrent bien d'accuser le coup. Banda reprit son chemin. La scène qui s'offrit ensuite à ses yeux lui coupa littéralement le souffle. Un paquet de jeunes gens, huleux, dans leur combinaison de mécaniciens, portaient un immense blanc en travers sur leur épaule. Comme il n'y avait pas assez de place pour tous,
Certains se contentaient d'étayer ce corps gigantesque en passant le bras par-dessus les épaules de leurs camarades. D'autres s'agrippaient à ses mains et à ses pieds pour les immobiliser. Ils marchaient avec précipitation ou ils couraient. Ils avaient visiblement hâte de se débarrasser d'un tel poids. Ils poussaient des hurlements terribles, montraient des visages convulsés par la colère, des yeux injectés de sang. Ils passèrent si près de lui qu'il put entrevoir l'air désemparé, apeuré du blanc bédonnant. Un essaim de jeunes garçons qui riaient, criaient, chantaient, faisaient des contorsions, suivaient les mécaniciens. Banda aussi les suivit, de loin juste pour voir. Il entendit le gros blanc marmotter quelque chose et s'approcha pour mieux écouter. Il était curieux de savoir ce que disait un blanc, s'il avait peur et s'il avait mal. Mais un camion venait de se garer tout près, d'où s'élançaient des colosses en kaki que Banda reconnut aussitôt pour des gardes régionaux. Les mécaniciens lâchèrent subitement leur charge qui s'écrasa sur la chaussée avec un râle de surprise et de douleur. Comprenant qu'ils ne pouvaient plus fuir, les jeunes mécaniciens huileux se disposaient instinctivement en carré pour recevoir les gardes. Contre toute attente, la collision n'eut pas lieu. Les garçons se précipitèrent sur le gros blanc qu'ils relevèrent avec les déségards infinis. Cependant, que dans le dialecte local, ils criaient aux mécaniciens. « Foutez le camp, mais allez-vous-en en douce, bon Dieu, qu'attendez-vous ?» Sans demander leur reste, les mécaniciens s'égayèrent rapidement en direction de la forêt proche. Les jeunes garçons, eux, sachant leur impunité, restèrent sur leur position. Ils ne désiraient à aucun prix manquer la fin d'un jeu aussi passionnant. D'autres badauds de tous âges vinrent bientôt s'ajouter à eux. Le gros blanc avait donné de la tête contre la chaussée pierreuse. Il saignait abondamment et gigotait. Sa combinaison bleue était déjà maculée de sang. Sa bouche alternativement se fermait et s'ouvrait comme une forge. Les gardes l'entouraient. Au milieu d'eux, roulant une voix sonore comme le tonnerre, Banda aperçut le gradé blanc qu'il avait fait relâcher tantôt. Il parlait très vite et Banda ne le comprit pas plus que dans son bureau du commissariat de police. Mais il devina qu'il traçait sans aménité ses subordonnés parce qu'ils avaient laissé s'échapper les mécaniciens. Il se tourna vers la direction où il s'était enfui et la scruta un moment, caressant pensivement sa barbe noire. Il dut donc comprendre l'inanité de leur faire donner la chasse, car il haussa soudain les épaules et reprit son tonnerre. Et même après un moment, ne voilà-t-il pas qu'il se mettait à botter les fesses de ses subordonnés noirs, un à un, méthodiquement. Des rires fusaient parmi les badauds. Ces rustos leur en avaient fait voir de toutes les couleurs. Ce n'est pas eux qui allaient être mécontents qu'on les malmène un peu. Mais Banda se dit à part soi qu'il y avait là une manière de contretemps. Pour une fois que les gars de la garde régionale s'étaient montrés compréhensifs, on leur bottait le derrière sans ménagement. Au moins songeait-il, ils l'ont vraiment eu ce gradé blanc en parlant le dialecte local aux mécaniciens pour leur dire de se défiler. Ils l'ont eu, pour sûr, il n'a pas compris. Le gradé blanc, naturellement, il n'a pas compris. C'est encore une chance que ce ne soit pas des missionnaires. Les gradés blancs de la police, un missionnaire aurait compris, lui, le gradé blanc, il n'a rien compris. Qu'est-ce qu'il a bien pu croire
que les gardes leur disaient aux mécaniciens, « Peut-être, enfants de putain, nous allons vous rendre propre. Attendez donc si vous portez des couilles, des vrais et pas seulement des imitations. Attendez-nous donc, bande d'empaillés, bande de lâches. » Oui, c'est ça qu'il a cru que les gardes régionaux leur disaient aux mécaniciens. Ce que je ne comprends pas, c'est pourquoi ils ont fait ça, les gardes de la garde. Généralement, ils ne sont pas si gentils. Pourquoi ont-ils fait ça? Peut-être qu'ils connaissaient les mécaniciens, peut-être qu'ils ont bu l'Africa Gin un jour avec eux. Ça ne s'oublie pas, l'Africa Gin, ni les copains avec qui on l'a bu. Ouais, pourquoi ils ont fait ça? Je me demande. Perdu dans ses rêveries, il ne s'était pas rendu compte qu'il était sorti de Tanga Sud et entrait dans Tanga Nord. Il pénétrait dans Moko, le premier quartier de Tanga Nord. L'image persistait, vivace, dans son esprit. Les gardes régionaux et leurs gradés blancs grimpant dans le camion et amenant le gros blanc qui gagnait, saignait et gigotait toujours. Mais la pluie se mit brusquement à tomber, torrentiellement. Il quitta la chaussée, avisant une case pleine d'éclats et de rires. Il y pénétra.

chapitre 6. Assis sur un lit, il contemplait la pluie. Elle tombait en traversant les rayons du soleil que les nuages n'avaient pas encore réussi à couvrir. De gros torrents.

mais plutôt vaste. On y buvait de la bière de maïs qui était la spécialité de la maison. C'était un liquide mousseux, brun, généralement froid, mais que l'on pouvait servir chaud si le client l'exigeait. Les clients s'asseyaient sur des lits de bambou, des lits de bois, des escabeaux ou des caisses vides. Pour poser leur verre, ils avaient le choix entre le sol de terre battue, leurs genoux ou une longue table unique. Comme la table était souvent trop haute par rapport à leur siège, ils préféraient le poser sur le genou ou s'ils dansaient par exemple sur le sol. Ils buvaient en divisant par groupe de 2, 3, 4, 5, 6. C'était surtout des hommes. Ils se connaissaient tous dans le quartier, comme dans

celle qu'il ne connaissait pas, ce qui était certes passablement rare. Tous ceux à qui il touchait la main lui demandaient à tour de rôle, gaiement, en l'appelant par son nom, ou mieux, par son prénom, quand il était chrétien. « Comment te sens-tu dans ta chair ?»« Ma foi, comme ça, » répondait-il, en faisant une petite moue d'enfant gâté. Cette réponse signifiait qu'il n'allait pas trop mal, ni trop bien. Cela va sans dire qu'enfin, ça pouvait bien se supporter. Quoi ? Qu'est-ce qu'on n'avait pas vu de pire ? S'il y avait dans la salle un bavard ou un indiscret, il lui posait encore cette question. « Et comment est ton cœur, mon pote ?»« Oh, alors lui, il va franchement mal, très mal. »« Qu'est-il donc arrivé ?»« Ne tracasse pas, ne te tracasse pas. »« Je t'en supplie, de petits incidents comme ça. »« La vie, tu sais, ce que c'est, sans aucune importance. »

tous ensemble avec une unanimité dans le rire qui doit alors être spécial en supposant qu'il rit encore aujourd'hui, rien n'est moins certain. Sinon, il baissait pudiquement les yeux ou se détournait et n'en reparlait plus, quoiqu'il fût parfaitement au courant, tout se savait à Tanga Nord. En songeant à l'époque où il était écolier,

et spéciale dont il perdait toute notion en dehors des débits de boissons. Mais bientôt, il constata que certains d'entre eux prenaient des allures, manifestaient une certaine supériorité et même quelques distances. Ils entraient, ceux-là, la mine soucieuse, la bouche dédaigneuse, le regard supérieur et vague, la main discriminatoire, la parole peu abondante, discrète. C'était généralement de petits commerçants récemment enrichis avec un soupçon d'obésité. Tous, ils le reconnaissaient, mais eux, ils avaient beau le regarder, même en battant des paupières, ils ne semblaient pas du tout le reconnaître. Ils connaissaient aussi la patronne, une grosse femme venue de l'ouest curieusement habillée, qui avait des dents noircies et des façons doucereuses de vous coller sa marchandise. Elle trônait tout au fond de la case, presque dans l'obscurité, entre deux marmites géantes. Dans celle

plein de bière, de maïs. Elle ne savait, elle ne se lavait jamais, elle ne se levait jamais. Tantôt, dès que Banda était entré, elle lui avait dit, qu'est-ce que je donne à ce petit pour débuter? C'est ce qu'elle disait pour vous demander par quelle mesure vous commenceriez. Un verre, un petit gobelet, un grand gobelet, etc. Banda n'avait pas une très grande envie de boire, mais il pleuvait dehors et il pleuvait longtemps. Quand une pluie commence à tomber sous la lumière crue d'un soleil que les nuages n'ont pas couvert, elle ne cesse que fort tard. Il avait peu d'argent dans la poche et pourquoi ne boirait-il pas au fait? Peut-être que ça l'aiderait à ne plus penser à sa mère, à ne plus penser à rien. Pas même aux contrôleurs, pas même aux gardes régionaux, pas même aux gradés blancs, ni aux mécaniciens, seulement à rien. Déjà auparavant, il éprouvait comme une envie de ne plus rien savoir, de tout oublier. Ses lèvres touchaient à peine l'extrême bord du gobelet. Il avalait lentement les gorgées en reprenant son souffle après chacune. Il buvait lentement, distraitement, le regard perdu dans la pluie qui scintillait au soleil comme de longs fils d'argent. Il vida le gobelet en rejetant la tête en arrière et souffla en ouvrant largement la bouche. Est-ce que le petit remet ça? Non.

Voilà donc, fidèles auditeurs, auditrices, mesdames et messieurs, nous voici à la fin de cette séquence de découverte de ce jour de l'œuvre intitulée « Ville cruelle » de l'auteur Mongo Betty. Nous vous disons un sincère merci pour votre fidélité d'écoute sur la chaîne Mère de l'Outil et dans l'émission « Lecture pour tous ». Mesdames et messieurs, nous rappelons donc que l'œuvre que nous sommes en train de découvrir est intitulée « Ville cruelle » de l'auteur Mongo Betty. Et l'œuvre nous raconte l'histoire de Banda, un jeune Africain qui quitte son village pour se rendre en ville afin donc de vendre son cacao. Il espère obtenir de l'argent pour épouser sa fiancée Odilia et prendre soin de sa maman malade. Mais très tôt, une fois en ville, Banda découvre une réalité bien différente de ce qu'il imaginait. Nous rappelons donc que l'histoire que nous sommes en train de découvrir, qui nous est présentée par l'auteur Mongo Betty, nous peint un peu l'image ou le décor de la période coloniale en Afrique francophone. Et c'est donc sur ces mots que nous allons refermer cette séquence de découverte de ce jour. L'occasion pour nous de vous lire les quelques messages que nous avons reçus un peu tardivement hier dans l'émission. Il s'agit donc du message de Moussa Amadou Kadija, élève en classe de 3e, qui nous dit bonsoir et bonne émission. Merci à vous, Moussa Amadou Kadija. Nous avons également reçu hier le message de Monsieur Christophe, que nous allons vous lire. Alors, le message de M. Christophe disait ceci. Bonsoir à la radio, la voix de l'OTI, à tout le plateau, à tous les fidèles auditeurs, à vous, M. Frédéric, merci. Bonsoir et courage et merci pour l'émission. Merci à vous, M. Christophe. Nos prochains de l'autre côté nous imposent seulement les lois, mais la mise en pratique envers nous semble difficile pour eux. Que l'être absolu nous aide davantage. Message signé. Christophe depuis le Bénin. Merci à vous, Monsieur Christophe, pour votre fidélité d'écoute et pour ce message que vous nous avez laissé hier. Mesdames et messieurs, fidèles auditeurs, auditrices de la radio communautaire La Voix de l'Oti, voilà donc les messages que nous avons reçus hier. En ce jour, nous n'avons pas reçu de message, mais nous profitons donc de l'occasion pour saluer tous nos amis qui nous suivent à travers la page TikTok de la radio communautaire La Voix de l'Oti. Nous vous disons un sincère merci pour votre fidélité d'écoute sur la chaîne Mère de l'Oti, la 104.5. Nous allons donc nous donner rendez-vous demain à partir de 13h pour la suite d'une nouvelle aventure de découverte. Mesdames et messieurs, une fois encore, nous vous renouvelons nos sincères remerciements. Et tout au long de cette émission, l'équipe qui vous a accompagné était donc composée comme suit. À la direction de cette radio, M. Idrissou Amidou, à la programmation et à la mise en onde, Nassoro Tanko Mounirou, et à la présentation de l'émission, Frédéric Kumbogle. Une fois encore, merci à tout un chacun et le rendez-vous est donc pris pour demain, même heure et même fréquence, pour la suite de notre aventure de découverte. D'ici là, portez-vous bien et ne l'oublions pas, partout où nous sommes, soyons toujours des artisans de paix. Au revoir et à la prochaine.

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0: Le Zénith, faites du bruit pour Cynic, s'il vous plaît.
1: Merci à vous, Zénith. Faites du bruit pour Mélanie, s'il vous plaît. 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

Chilix, c'est mon poteau, c'est la famille, oh. J'ai tellement rappé que je me suis ouvert la bouche, en vrai. C'est pas grave. 2 secondes. Vous êtes fatigués ?

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1: Elou.
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Et oui, mesdames et messieurs, chers amis de la radio, Mère, la voix de l'outil, 15h, temps universel. Tout à l'heure, vous allez devoir suivre une émission en direct de la radio communautaire La Voix de l'outil par le personnel de l'action sociale de l'action sociale.

0: Ce ne sont pas parce que les choses sont difficiles que nous n'osons pas, mais parce que nous n'osons pas que c'est difficile. 15h07, mercredi 23 septembre 2026. Mesdames, Messieurs, auditeurs de la fréquence radio communautaire, la voix de l'OTM étant de Sansanemango, ravi de vous savoir une fois encore nombreux à nos programmes. Et comme nous l'avions annoncé que nous aurons une émission, et en ce jour, à cette heure précise, donc nous y sommes déjà pour la réalisation de cette émission. Donc, mesdames, messieurs, une émission qui porte sur le projet d'appui à l'insertion socio-professionnelle des personnes handicapées au Togo. Sans embâge, nous allons devoir et laisser le micro à nos chers invités pour se faire présenter. Donc, chers invités, bonsoir à vous et je vais vous présenter à l'auditoire.
1: Merci, mon chef. Ici, vous avez Monsieur Yatuti, formateur endogène au projet d'appui à l'insertion socio-professionnelle des personnes handicapées au Togo. Merci, la voix de l'outil, de m'avoir donné la parole.
2: Merci beaucoup. Bonsoir, chers auditeurs, chers auditrices. Moi, c'est Nanou Idrissa, directeur préfectoral des solidarités, du genre, de la famille et de la protection de l'enfance, OTI.
0: Et donc, merci à vous et Monsieur Yatuti et Monsieur Nanon pour avoir répondu promptement à notre invitation. Donc, comme je le disais tantôt, et donc nous allons tout à l'heure rentrer et en jeu et pour une émission dont le projet est intitulé Projet d'appui à l'insertion socio-professionnelle des personnes handicapées au Togo. Donc, une fois encore, merci d'avoir répondu présent. Donc, nous allons et tout à l'heure nous adresser à M. Yatuti pour lui demander de savoir ce que c'est que le handicap et en même temps qui appelle-t-on personne handicapée, M. Yatuti.
1: Merci, mon journaliste. Merci de m'avoir passé la parole. Un handicap constitue toute limitation d'activité ou restriction de participation à la vie en société subie dans son environnement par une personne à raison d'une alternance substantielle, durable ou définitive d'une ou plusieurs fonctions physiques, sensorielle, mentale, cognitive ou physique, d'un polyhandicap ou d'un trouble de santé invalidant. Merci. Ce qui c'est que une personne handicap, selon l'Organisation mondiale de la santé, un handicap est un sujet dont l'intégrité physique ou mentale est passagèrement ou définitivement diminuée, soit congénitalement, soit sous l'effet de l'âge, d'une maladie ou d'un accident, en sorte que son autonomie, son aptitude à fréquenter l'école ou à occuper un emploi s'en trouvant compromis. Merci à vous, monsieur le journaliste.
0: Donc, merci à vous et monsieur Yatuti de nous avoir donné plus d'éclaircissements sur les différentes questions qui vous ont été adressées, à savoir ce que c'est que le handicap et en même temps une personne handicapée. Nous allons demander à Monsieur Nanou de bien vouloir traduire ce que Monsieur Yatuti vient de dire et en français.
2: Oui, avant la traduction, je m'en vais dire que le handicap, c'est une personne physiquement ou sensoriellement.
3: Adéché, Monsieur Folie, Shawa Gang, Modeste Love, Karim Tobina.
2: c'est une diminution. Comme une malédiction où on va exclure les personnes vivant avec le handicap de la société. Tu peux quitter, il veut aller revenir avec un handicap. Il y a des accidents. Mais tous les enfants ne sont pas nés avec leur handicap. Donc il y a les maladies. Donc vraiment, c'est une situation qui peut arriver à tout être, à tout le monde, sans exception. Donc avant de traduire, permettez-moi de continuer par la question suivante, après je vais traduire tout.
0: Qui appelle-t-on personne handicapée?
2: Oui, c'est quels sont les types de handicap?
0: Voilà, quels sont les types de handicap?
2: Oui, les types de handicap, par exemple, le physique. C'est-à-dire que soit la personne peut toucher, être touchée à travers les membres supérieurs, ou bien c'est les membres inférieurs, ou bien c'est les deux membres. Donc, sensoriel, il y a des handicapés qui ne voient pas. Donc, c'est les visuels, ça. Il y a d'autres qui n'entendent pas bien, ou qui n'entendent pas du tout, ou bien qui ne peuvent même pas parler. C'est auditif. Il y a mental. Le mental, c'est les aliénés. Et il y a certains types d'handicap qu'on ne considère même pas. C'est un handicap, l'albinisme. Donc vous voyez des gens qui a sa maman, son papa tout noir, mais il est plus qu'un blanc. C'est l'albinisme. Donc c'est une forme d'handicap. Il y a les hommes de petite taille qu'on appelle couramment ou bien vulgairement les pygmées. Donc c'est une forme de handicap parce qu'ils sont victimes de l'exclusion. Et je vais continuer par quels sont les problèmes auxquels elles sont confrontées. Par rapport à ce sujet, vous le savez bien que moi, les difficultés sont énormes. Donc on a des personnes handicapées qui sont au bord de la route en train de mendier. Mais pourquoi ils mendient? C'est parce que sa communauté l'a exclu, c'est parce que sa propre famille même le manque, ne le considère pas comme un être humain. Donc il y a les difficultés d'accès à l'éducation. Donc il y a des écoles construites partout. Bon, maintenant, il faut saluer l'effort du gouvernement et des autorités éducatives. Des écoles construites un peu partout, entre-temps, sans rampe. Comment voulez-vous que l'infirme puisse accéder à une telle salle de classe? Donc, c'est une exclusion qui ne dit pas son nom. Puisque la personne vient, ne peut pas rentrer. C'est une exclusion qui ne dit pas son nom. Il y a la limitation et de formation professionnelle. Donc, entre-temps, les personnes handicapées ont même des difficultés d'aller apprendre un métier. Quand on prend, par exemple, un sourd-muet, donc le patron n'a pas une formation adaptée pour se faire comprendre avec son apprenti. Donc automatiquement, ils étaient exclus de la formation professionnelle. La mobilité réduite. Donc, comme je l'ai dit au départ, quand tu prends quelqu'un qui boite ou bien un infirme carrément, vous voyez que la rapidité par laquelle une personne dite morale peut avancer, il n'a pas cette rapidité-là. Il ne peut pas avoir accès au même moment à quelque chose que la personne qui est physiquement apte. Donc, sa locomotion est limitée. Donc, les difficultés d'accès aux infrastructures. Donc, j'ai dit l'école, pas de rampe. Les ministères, c'est-à-dire les services déconcentrés. Entre-temps, les services déconcentrés, quand tu vas, c'est des difficultés. Il n'y a pas de rampe. Il n'y a rien. Donc, est-ce que si tu es nommé, est-ce à dire que tu es nommé pour les personnes valides ou tu es nommé pour tout le monde? C'est pour tout le monde, n'est-ce pas? Mais à partir du moment où ton service ne prête pas aux personnes à comment l'appelle-t-on, handicapées d'y accéder, donc automatiquement, ça dit tacitement, tu l'interdis de venir chez toi. Parce que même s'il vient, il ne peut pas rentrer. S'il ne rentre pas, est-ce qu'il pourra te voir? Non. Voilà. Donc voilà les différents types, les quelques-unes des difficultés liées au handicap. Je termine les deux questions.
0: Voilà, donc merci à vous, Monsieur Nanou, et pour nous avoir donné et plus de précisions et d'éclaircissements sur les deux questions qui vous ont été posées, à savoir quels sont les types de handicaps et les problèmes auxquels elles sont confrontées. Alors, pouvons-nous avoir une idée de leur nombre dans la population togolaise et quelles en sont les dispositions de protection qui existent?
2: Le nombre de personnes handicapées au Togo se chiffre à 1,023,270 personnes. Vous voyez que c'est non négligeable, c'est très important. 1,023,270 personnes. C'est le nombre de personnes handicapées au sein de la population togolaise. Donc ce n'est pas du tout négligeable. Donc, comme disposition de protection qui existe, donc il y a les lois, les tests qui sont pris pour protéger, pour encadrer les personnes handicapées. Il y a des mécanismes d'insertion socio-professionnelle pour veiller à la formation, l'accès à la formation professionnelle des personnes handicapées. Et il y a aussi des projets, tels que le projet pour lequel, nous sommes ici en train d'animer ici sur cette antenne. Donc, permettez-moi de ramasser ça en main. Voilà. Idrissa. Nous avons fait Foba, Sangwana Foba. Nous avons fait Soufé, Affaires sociales, Ntia. Donc, nous va dire, il y a un homme comme en zone fait, il y aurait un accident dans un guava athlétique. Donc, il y a un machin qui est. Donc, il y a un zaman, et bonjour, il y a un zaman, il y a un garçon. Nous avons fait un landrufa. Donc, landrufa, il a. Ou à Bouka, par exemple, l'André Follet. Ou à Diakou, était l'André Follet. Ou à Soutoui, était l'André Follet. Ou à Bobo, était l'André Follet. Et tout cas, mais il faut faire bon. C'est-à-dire que tu ne sais pas que tu es bon, non. Il y a un cas, il y a Franklin.

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1: Donc, merci à M. Nano de votre différentes interventions et de la traduction en langue locale à nous. Donc, nous restons toujours avec M. Nano. Cette fois-ci, vous allez nous dire pourquoi le projet d'appui à l'insertion socio-professionnelle des personnes handicapées au Togo et en même temps nous dire quels sont les objectifs visés par le PAI. Et le PAESH, et quels sont les résultats attendus, monsieur Nano?
0: Merci beaucoup, monsieur l'animateur. Pourquoi le projet d'appui à l'insertion socio-professionnelle des personnes handicapées au Togo? Premièrement, c'est à cause des précarités des personnes handicapées. parce que les personnes handicapées vivent des situations vraiment très médiocres. Et c'est cette médiocrité qui a poussé les autorités à mettre sur pied ce projet, dénommé projet Bayesh. Les personnes handicapées continuellement sont victimes de la discrimination et de stéréotypes sociétaux. C'est-à-dire que, on peut dire tout simplement que les personnes handicapées sont souvent mises à l'écart de la société. Tout ce qu'on fait, on ne tient pas compte de cette couche-là. C'est comme si tout n'était pas des vivants.
1: Bien, ils sont laissés pour compte.
0: Laissés pour compte. Voilà. Vraiment. Les personnes handicapées sont victimes de la non-scolarisation et de la déscolarisation et de l'exclusion sociale. C'est ce que je viens de dire. La non-scolarisation et la déscolarisation. C'est-à-dire qu'il y a des gens qui ne voient même pas du tout à l'école. C'est-à-dire qu'on enferme sur eux, on ne veut même pas qu'on les voie. Les personnes handicapées. Et ceux qui ont la chance de commencer l'école, ils ne vont pas loin. Ou bien des moqueries à la maison. Les parents, lorsque il faut acheter des cahiers ou des fournitures scolaires, ils vont acheter d'abord pour les personnes valides. Il y a même, c'était dans le Goua à Takwame, c'est de là que j'ai été affecté pour outils ici. C'est dans le cadre de ce projet-là, au départ de ce projet. Donc on demande, ça dit que la composition de sa famille, arrivé sur le nombre d'enfants, il dit qu'il a 5 enfants plus un handicapé.
1: C'est comme si l'handicapé n'était pas un enfant.
0: Voilà, il a 5 enfants plus un handicapé.
1: C'est comme l'handicapé, c'est voilà. Un monstre ou bien.
0: Voilà, vous voyez. Donc, c'est pour montrer le degré d'exclusion des personnes handicapées. Donc, la mobilité redite, donc je l'ai dit auparavant, les difficultés d'accès à la formation professionnelle, je l'ai également dit auparavant, et les difficultés d'accès à l'insertion socio-professionnelle. Donc, quand certaines personnes en difficulté et aidées en difficulté, personnes handicapées, se battent, n'ont pas aller jusqu'à la fin de leur formation, ils ont leur diplôme, ils ont du mal à s'installer, et même s'ils s'installent, on ne leur confie même pas des travaux. C'est l'exclusion, c'est la stigmatisation des personnes handicapées, tout simplement. Donc, ce projet donc, a pour objectif, généralement, c'est de contribuer à l'amélioration des conditions de vie des personnes handicapées au Togo. Et maintenant, de façon spécifique, c'est de renforcer l'accessibilité à aux infrastructures des personnes handicapées et assurer l'autonomisation financière des personnes handicapées. Ouais, que tout est clair. Et donc l'État, après avoir réfléchi, donc a pensé, n'est-ce pas, à pouvoir améliorer les conditions d'existence, les conditions de vie des personnes handicapées. Maintenant, en quoi faisant? Donc en initiant maintenant le projet Bayesh. Donc comme résultat, les résultats attendus, ce ne sont pas les résultats atteints. C'est les résultats attendus. C'est-à-dire que quoi l'initiative de ce projet, au départ de ce projet, quel est le résultat? C'est-à-dire qu'on se projette à atteindre quel résultat? Donc, dans la projection, on s'est dit, si le projet pouvait, pas pouvait, doit atteindre 6000 personnes handicapées et des familles des personnes handicapées sont formées sur le handicap et la valorisation des personnes handicapées. 6000 personnes seront touchées. Donc après le résultat attendu, donc sûrement il doit avoir la réalisation qui nous attend. Donc, comment résultat attendu numéro 1 ça? 2. 700 technologies d'assistance, c'est-à-dire que là, il s'agit peut-être soit des fauteuils roulants, des tricycles, des béquilles, donc pour faciliter la mobilité des personnes handicapées. Donc, 700 technologies d'assistance sont octroyées. Parce que quand on veut aider des gens qui ne peuvent pas avancer, qui ne peuvent pas marcher, à apprendre un métier, mais tu l'inscris en apprentissage, alors que la personne ne peut pas marcher. Comment veux-tu que la personne puisse suivre sa formation? C'est pourquoi l'État a pensé octroyer 700 aides d'assistance aux personnes handicapées pour qu'ils puissent se mouvoir. Il y a les non-voyants. Comment les non-voyants puissent aller apprendre un métier ou une AGR? Donc, on a prévu dans les 700 là, il y a des cannes, pas béquilles, mais des cannes blanches. Et puis pour les non-voyants, les cannes blanches, pour qu'ils puissent se mouvoir, aller vers son lieu d'apprentissage ou bien son lieu d'affaires. Donc 350 personnes handicapées sont mises en apprentissage et installées. C'est pour dire que quoi? 350 personnes handicapées, ça dit que les personnes handicapées qui n'ont pas du tout encore commencé un travail. Il y a 350 personnes qui doivent être mises en apprentissage, équipées en aide, en assistance en aide technique et équipées en matériel d'apprentissage jusqu'à la formation. Jusqu'à la fin de la formation. Après la formation, on les installe. Donc c'est donc le projet et le gouvernement est à un moment en avance. Le projet a deux volets. Le volet apprentissage, volet installation. Le projet n'a pas attendu que ceux qui l'ont envoyé en apprentissage terminent d'abord avant de installé. Donc cela veut dire que au moment où on était d'enregistrer les personnes handicapées ayant appris un métier et n'ayant pas de moyens pour s'installer. Je ne sais pas si vous me faites comprendre. Donc de s'inscrire également. Donc eux, ils ont bénéficié directement des équipements, quel que soit ton métier. Moi, à ta commune, j'ai eu à installer. Et comment l'appelle-t-on? 30 personnes. 30 personnes installées. C'est des personnes handicapées qui ont terminé un métier. C'est-à-dire qu'ils se sont débrouillés pour terminer un métier, mais qui sont dans la nature comme ça. On les a installés. Et l'installation, ça ne suffit pas, puisque quand tu donnes l'équipement pour s'installer, l'équipement peut dormir. Donc, qu'est-ce qu'on a fait encore? On a payé les frais de location. Il y a certains qui ont mis 40 mois. D'autres ont mis, ça dépend du coût de ta location. Il y a certains qui ont aidé à construire leur kiosque pour s'installer. Donc, vraiment, il faut reconnaître que le gouvernement il a beaucoup fait dans ce domaine. Donc il y a encore 650 personnes ayant déjà appris, voilà, c'est ça. Donc j'ai devancé le truc, ayant déjà appris Oui, qui sont installés. Donc, c'est les installations dont je parle là, ça. Non seulement on vous a donné les équipements, on signe le contrat de location d'atelier. Pour ceux-là qui ne veulent pas louer et veulent avoir leur propre local, il suffit d'avoir une place. Donc, et l'accélération celle qui est au-devant de ce projet avec ces animateurs endogènes, l'action ça prend le devant et tout facilite les différentes négociations, les différentes démarches pour qu'un atelier puisse voir le jour. Donc pour ton installation, donc la dernière fois, la dernière visite de madame la ministre, c'est ça qui m'a même retenu. Mon affectation était sortie, mais j'étais retenu pour le suivi de madame la ministre dans les plateaux, dans les 12 plateaux de la région des plateaux. Donc vraiment, elle a été émerveillée. Donc voilà, en quelques mots, ce qu'on peut dire par rapport aux questions posées. Je vous remercie.
1: Ok, donc merci. Je pense que nous allons continuer avant de revenir pour la traduction. Donc nous allons nous adresser à présent à M. Yatoti, et au-delà de ce que M. Nano vient de nous dire, vous allez me dire qui sont concernés par le PAEST et quelle est la zone d'action du PAEST, quels sont les partenaires financiers du projet, en même temps, quelle est la durée du PAEST, M. Yatoti.
2: Merci le journaliste. Merci le journaliste de m'avoir donné la parole. Merci à mon DP, M. Nano. Toute personne de handicap confondu à l'âge y compris de 15 à 40 ans sont concernés par le projet PAESH, c'est-à-dire le projet d'appui à l'insertion socio-professionnelle des personnes handicapées au Togo. J'ai dit bien toute personne handicapée confondue dont l'âge est compris entre 15 et 40 ans sont concernés par le projet. Et le projet PAESH couvre les 39 préfectures des 6 régions administratives, dont il y a le Grand Lomé, Maritime, Plateau, Central, Kara et la Savane. Le projet PAESH est financé à 100% par le gouvernement togolais. Là, moi, je ne peux que faire remercier notre PC, le président du conseil, pour tous les efforts qu'il mène envers nous, les artisans. On ne peut pas le remercier qu'il continue toujours à nous faire les aides concernant l'handicap du Togo. Et les partenaires techniques et financiers pourront apporter leur soutien. Je peux dire que le projet PAESH est prévu pour une durée de 3 ans et dont on avait déjà commencé en septembre 2023 et qui prendra fin bientôt en septembre 2026. Donc, nous remercions tout sincèrement notre gouvernement de l'effort qu'il fournit envers nous les artisans. Donc, merci de m'avoir donné la parole.
1: Donc, merci à M. Yatoti de votre intervention. Donc, nous allons, toutefois, avant de revenir pour la traduction, nous allons demander à M. Nano. Quel auditeur aurait bien voulu en savoir sur les activités réalisées? Pourriez-vous les éclairer, M. Nano?
0: À la question, qui sont concernés par le projet PAESH? Donc, vous avez entendu, donc il a dit, c'est toute personne handicapée âgée de 15 à 40 ans. Elle va demander, mais les mots de 15 ans, ils sont où? Ils sont laissés pourquoi? Pour qui? Vous savez, la façon dont des efforts sont faits à travers le projet PAESH pour réinsérer socioprofessionnellement les personnes handicapées, c'est de la même manière que l'effort est fait au niveau de l'école. L'inclusion. Donc, les mots de 15 ans là sont à l'école, dans l'inclusion. Yeah. Et vous allez constater avec moi, et je peux donner ma tête à couper, il n'y a pas cette école qui vient d'être construite, c'est-à-dire qui est en construction, sans les rampes. Il n'y en a pas. Et même ceux qui existaient là, je ne peux pas dire toutes, mais la plupart sont déjà équipés des rampes. Donc, l'inclusion dont parle le président du conseil, ce n'est pas que verbal. C'est dans la pratique. Donc, je vais revenir sur les actions menées, ou bien c'est ça, non?
1: Voilà.
0: Les actions menées par le projet. Et premièrement, il y a tous les directeurs préfectoraux et des responsables d'associations des personnes handicapées ont été formés grâce au projet d'insertion socio-professionnelle des personnes handicapées au Togo PAESH. C'est grâce à ce projet-là que tout le monde a été, tout ce monde-là a été formé. Donc, les personnes handicapées éligibles ont été enrôlées dans les différentes formations, c'est-à-dire que selon l'adaptation, selon il y a les types de formations adaptées à l'handicap. Donc selon l'handicap, sa profession. Donc toutes les personnes sont enrôlées grâce à ce projet. La sélection des bénéficiaires. Donc, vous savez, on a dit ça fait 1 023 270 personnes handicapées. Vous comprenez très bien que moi, qu'un projet au départ ne peut pas prendre tout le monde en compte. Voilà. Donc, comme tout service ou comme tout projet, il y a la sélection selon des critères bien définis. La formation des bénéficiaires et les membres de famille sur le handicap, la valorisation des personnes handicapées. Donc, le projet est allé de façon globale. Pour aller parler aux membres des familles sur la thématique du handicap, il faudrait que ta propre famille sache ce que c'est que le handicap. La personne handicapée avant de pouvoir accepter, c'est-à-dire que se débarrasser de l'ancienne considération des anciennes idées et t'embrasser pour que tu puisses apprendre et mettre pour t'intégrer maintenant dans la famille et plus tard dans la communauté. Donc la formation des maîtres artisans et des responsables des chambres de métiers. Comme vous voyez, le handicap, ils ont, comment l'appelle-t-on, des spécificités. Donc, si les maîtres artisans n'ont pas reçu de formation, vraiment, ce serait un peu difficile de pouvoir conduire. Ce qui leur ferait craindre le handicapé dans leur atelier, c'est ça qui va perdurer. Par exemple, celui-là qui n'arrive pas à se déplacer, alors qu'on lui dit qu'il va faire la coiffure. Alors que vous savez que le coiffeur, le patron là, il est toujours debout en train de couper. Mais la personne handicapée dit qu'il va faire coiffeur. Mais l'élève va dire, mais comment tu peux faire coiffure alors que tu n'as pas de pied? Il faut qu'il y ait quelqu'un qui puisse lui faire comprendre qu'en étant sur une chaise ou une table bien conçue, adaptée à cela, il peut coiffer. Il dit, donc c'est comme ça. Voilà. Et c'est pourquoi il dit formation des maîtres artisans pour qu'ils puissent cerner la thématique du handicap. Donc, la formation des formateurs endogènes, donc comme je l'ai dit, et mon frère en face, c'est un formateur endogène. Il a fallu qu'on lui donne une formation. Mon frère, vous avez séjourné apparemment.
3: Oui, bien sûr.
0: Voilà.
3: Bien sûr.
0: Donc, il a fallu qu'on lui donne aussi une formation pour qu'il ait autre compréhension du handicap. C'est ça qui fait qu'il est aujourd'hui en plein pied dans ce projet de handicap, de PAEJ. La mise en apprentissage, la signature de contrat. Comme je vous avais dit, après la sélection des dossiers, on les met en apprentissage. C'est le projet qui paie les frais d'inscription. Les frais d'inscription d'abord. Après frais d'inscription, il y a le contrat. Les frais de signature de contrat, tout ça, c'est le projet qui paye. Les frais d'assurance, tout ça, c'est le projet qui paye. Il n'y a aucun frais exigé de la part de la famille. Aucun frais. Donc, ça là, c'est pour juste encourager les parents et donner le goût aux personnes handicapées que ils ne sont pas les derniers. Ils sont aussi des personnes aussi aptes que tout le monde. Et ça là, j'ai eu une personne handicapée, elle persuadait totalement et elle rentre complètement. Il a fait un témoignage. Et vraiment, c'est ça, comment ça? Personne handicapée, quand lui, ça étonne, cette situation étonne beaucoup plus de gens dans son village. Parce que c'est lui qui doit se trouver au niveau des carrefours en train de mendier. C'est lui qui devait être au niveau des mosquées ou bien des églises en train de mendier. Mais aujourd'hui, lui, personne handicapée, il a un atelier de cordonnerie. Avec son métier, il a soutenu deux de ses petits frères jusqu'au niveau bac. Avec et il l'a déplacé. Lui vient à Takumi, il va au village pour déplacer, venir vivre à Takumi, supporter jusqu'à avoir le bac. Supporter deux jusqu'à avoir le bac. Supporter le troisième, cette année, il a eu le CAP. Et une fille qui monte en terminale. Et cela, c'est des physiques, c'est des entre guillemets, des normaux. Hein. C'est la personne handicapée
3: qui les prend en charge.
0: Qui prend en charge leurs normaux. Entre guillemets, des normaux. Ouais, vraiment, c'est, quand tu écoutes son témoignage, vraiment ça fait beaucoup réfléchir. C'est pour dire que le projet vient de commencer, ça n'a même pas fait chose. Lui, il faisait même son effort, il était même déterminé avant l'arrivée de ce projet. Donc lui, là, a terminé son apprentissage, le projet est venu en aide pour son installation. Donc bien avant même que le projet ne vienne en aide à l'installation, c'est lui-même qui se bat. Et il envoie son petit fait aller suivre son chien au village de venir. Il investit pour faire du chien encore. Personne handicapée, parcouille. C'est lui qui fait tout ça. Donc, vraiment, les personnes handicapées ne sont pas ceux-là que nous croyons. Ils sont très actifs et très importants. Donc, l'installation des personnes handicapées ayant déjà appris un métier. C'est ça que je dis. Donc ceux-là qui ont, avec leur volonté, ils se sont débattus, ils se sont battus jusqu'à obtenir leur diplôme. Mais ils sont laissés pour compte. Donc c'est là le projet de nous. Il ne faut pas nous mettre des gens en apprentissage, mais il faut aider ceux-là à s'installer. Donc la construction rap, donc comme je l'ai dit, donc ils vont aller à l'examen. Et pour aller à l'examen, il faut que ça soit accessible. Donc on a construit des rampes pour les personnes handicapées. Acquisition et octroi des aides techniques, c'est ça que j'ai dit. On a distribué, on vient de distribuer les fauteuils roulants, les béquilles, les tricycles, tout ça là. Donc les cannes blanches aux personnes handicapées. Ouais. Donc on va avancer jusqu'à un moment de savoir de traduire le nom.
1: Ok,
0: allez. Donc on dit quel résultat avons-nous pu obtenir avec les activités déjà réalisées. Voilà.

0: transition du système technique. Donc, 603, nombre de personnes bénéficient du système technique. Donc, acquisition des technologies d'assistance. Donc, 603, nombre de personnes bénéficient des technologies d'assistance. Donc, il y a 294, dont 144 femmes et 150 hommes. Construction de rampes d'accès aux édifices publics, notamment les bâtiments des centres d'examen CFA. Donc il y a 80 rampes ont été construites. Or, ces histoires de rampes-là, ça a commencé pendant ces vacances seulement. Hein. Et il y a 80 rampes déjà construites. Nombre de personnes ouvrent à l'apprentissage. Il y a 576, dont 283 femmes et 296 hommes. Nombre de personnes installées, il y a 215, donc dont 102 femmes et 113 hommes. Donc vous voyez ces chiffres-là. Donc vous voyez, quand on dit un projet a une durée de vie de 3 ans, vous-même vous savez, les préparatifs, l'administration, tout ça, là, c'est ça qui prend la grande partie. Donc le projet même, ça a commencé pratiquement c'est l'année dernière, hein, ça a commencé. Donc à moins d'un an et demi, vous voyez les chiffres. Les chiffres. Donc en principe, ça doit aller plus que ça, parce que même c'est ce matin même, on a reçu on a réceptionné des matériels qui ne sont même pas comptabilisés ici. Donc, quelles sont les zones de couverture? Donc, je continue en même temps. Donc, ça peut dire que le projet couvre les 39 préfectures. Donc, ça veut dire que c'est sur toute l'étendue du territoire. Il n'y a aucune préfecture qui est exclue. Toutes les préfectures sont concernées. Et quelles sont les difficultés auxquelles vous avez été confrontés dans la réalisation de ces activités? Donc, nous avons la réticence des parents. Ça, je l'ai dit depuis. Jusqu'à présent, beaucoup de parents continuent par cacher leurs enfants handicapés. Et ce n'est pas bien. Ce n'est pas une honte. Il faut laisser vivre aussi des résultats des efforts de tout le monde. L'artisan, des maîtres artisans, des maîtres artisans qui doutent toujours, qui doutent encore de la capacité des personnes handicapées à pouvoir réaliser leur activité. Donc, tout ça là, il faut faire un effort pour débarrasser ces maîtres artisans de ces pensées-là, pour commencer par croire aux personnes handicapées. Les ateliers d'apprentissage moins adaptés à certaines personnes handicapées, c'est-à-dire ceux qui ont la mobilité réduite, comme je l'ai dit. Si les administrations n'ont pas de rampe, c'est un atelier qui va construire une rampe. C'est ça. Voilà. Donc, le nombre important de handicapés lourds dans la base des données. Vous voyez que ce volet-là, vraiment, c'est très important. Il y a les handicapés lourds, c'est-à-dire que polyhandicap. Plusieurs types d'handicap, c'est-à-dire que la personne ne peut même pas se mouvoir. Donc vous voyez qu'il y a vraiment des difficultés là-bas. C'est là. Des réflexions sont toujours en cours pour voir ce qu'il faut faire pour qu'on puisse aller ensemble avec ces gens d'handicap. Mais nous encourageons les parents à quand même les signaler pour que nous les visitions, pour que nous discutions avec eux pour voir ce qu'ils peuvent faire. Il y a des gens qui peuvent dire que bon, ils peuvent faire agir, on peut l'aider quand même à. Il ne peut pas sortir, mais il peut quand même jeter du maïs et du mire au poule. Ah ouais? Ça va une agir. Donc il faut qu'on les découvre, discute avec eux pour savoir ce qu'ils peuvent faire. et on va les accompagner.
1: Donc c'est pratiquement ce que j'ai à dire par rapport à ce point. Nous sommes talonnés par le temps, hein?
2: Effectivement.
1: Le temps. Bon, donc on est plus loin, donc on va s'arrêter là où on va nous arrêter donc à la prochaine occasion.
2: Ok, donc nous allons revenir à Monsieur Yatouti. Monsieur Yatouti.
3: Merci.

0: de formation, formation des bénéficiaires à installer, acquisition et octroi des kits de matériel d'installation, location d'ateliers, l'acquisition de l'octroi des technologies d'assistance aux bénéficiaires du projet, la construction des rampes dans les centres d'examen du certificat de fin d'apprentissage, l'organisation des émissions radio, insister sur ce qui est important, inviter la population à accompagner les personnes handicapées et soutenir les activités du projet.
1: Merci. Donc, merci à vous, monsieur Yatouti, de votre intervention. Donc, nous sommes pratiquement arrivés à la fin de cette émission, mais avant de nous dire bye-bye, et nous allons demander au DP et de nous dire son mot de fin.
2: Merci beaucoup, mon frère. Merci à la radio La Voix de l'Outil pour nous avoir donné cette occasion pour nous exprimer sur le projet PAESH. Vraiment, c'est un regret parce que le temps nous a fait vraiment défaut. Sinon, tout cela, on devait détailler ça encore en langue. Mais ce n'est pas grave, prochainement, on va le faire. Donc, je demande à toute la communauté de ne pas considérer les personnes handicapées comme des moqueries. De commencer par considérer les personnes handicapées pour que la société puisse être bien vue. En considérant les personnes handicapées, c'est pour réduire plus encore la pauvreté. Personne handicapée, il a au moins une activité qui lui donne à manger, donc ça veut dire qu'il ne peut plus tendre la main à quelqu'un d'autre. Donc c'est pour réduire la mendicité, réduire la pauvreté, donc pour que la communauté puisse aller de l'avant. Je vous remercie.
1: Et donc, merci à vous, M. Manon, directeur préfectoral de l'action sociale de Choti. Et donc, merci également à M. Yatouti qui a aidé et le DP dans la réalisation de cette émission qui apporté sur le projet d'appui à l'insertion socio-professionnelle de personnes handicapées au Togo, PAESH. Donc, mesdames, messieurs, auditeurs de la fréquence radio communautaire La Voix de l'Outil, et maintenant de Sansané Mango, donc merci de nous avoir suivis dans cette émission. Et merci une fois encore à M. Manon, M. Yatouti, mesdames, messieurs. Quant à moi, on m'appelle Kossi Chifolo Benjamin, alias Kaïwe de la radio communautaire La Voix de l'Outil. Donc, comme le DP le disait tantôt, donc, nous allons nous retrouver et à très vite pour une prochaine fois pour une autre thématique sur ce projet. Donc, d'ici là, portez-vous bien. Bye bye et à très vite, Inch'Allah.

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1: 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Le ministre de l'administration territoriale, de la gouvernance locale et des affaires coutumières, président de la Commission nationale du Hadj, porte à la connaissance des personnes désireuses d'effectuer le pèlerinage au lieu saint de l'islam qu'elles peuvent s'inscrire auprès des agences de voyage à compter du lundi 17 août 2026. 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
2: Nous comme Nimani, maire de la commune de l'outil 1, porte à la connaissance de l'ensemble des administrés que les fortes précipitations pluviométriques enregistrées ces derniers jours ont provoqué une accumulation anormale des eaux dans les rigoles et caniveaux de la commune, constituant un péril grave et imminent pour la sécurité des populations. Cette situation a malheureusement occasionné un cas de noyade d'un élève de 6 ans révolu en classe de C1. Le maire présente ses condoléances les plus attristées à la famille et pleurées à ses camarades de classe et au corps enseignant et les assure de sa compassion et de sa solidarité. En vue de prévenir la réitération de tels sinistres, le maire invite aux parents, tuteurs et gardiens d'enfants d'observer une vigilance renforcée durant toute la période pluvieuse, d'exercer une surveillance constante et rapprocher des mineurs de leur interdire la fréquentation des rigoles, caniveaux, zones inondées et point d'eau et de signaler aux services compétents tout danger constaté. Le maire invite également tout le corps du système éducatif à renforcer la surveillance administrative et pédagogique des élèves durant toute la période pluvieuse, à veiller à ce qu'aucun élève, en particulier les plus jeunes, ne quitte l'école seul sans être remis à un parent, tuteur ou personne responsable dûment identifiée, à interdire l'accès des élèves aux zones inondées, rigoles, caniveaux et points d'eau situés aux abords des établissements. Le maire rappelle que la sécurité des enfants relève d'une responsabilité conjointe des familles, du système éducatif et de l'administration communale et invite l'ensemble des populations à la vigilance et à la solidarité. Fête à Mango le 23 septembre 2026 par le maire de la commune de l'outil 1, M. Nokom Nimani.

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2: communiquer nous Nokom Nimani, maire de la commune de l'outil 1, porte à la connaissance de l'ensemble des administrés que les fortes précipitations pluviométriques enregistrées ces derniers jours ont provoqué une accumulation anormale des eaux dans les rigoles et caniveaux de la commune, constituant un péril grave et imminent pour la sécurité des populations. Cette situation a malheureusement occasionné un cas de noyade d'un élève de 6 ans révolu en classe de C1. Le maire présente ses condoléances les plus attristées à la famille et pleurer à ses camarades de classe et au corps enseignant et les assure de sa compassion et de sa solidarité. En vue de prévenir la réitération de tels sinistres, le maire invite aux parents, tuteurs et gardiens d'enfants d'observer une vigilance renforcée durant toute la période pluvieuse, d'exercer une surveillance constante et rapprocher des mineurs de leur interdire la fréquentation des rigoles, caniveaux, zones inondées et point d'eau et de signaler aux services compétents tout danger constaté. Le maire invite également tout le corps du système éducatif à renforcer la surveillance administrative et pédagogique des élèves durant toute la période pluvieuse, à veiller à ce que aucun élève, en particulier les plus jeunes, ne quitte l'école seul sans être remis à un parent, tuteur ou personne responsable dûment identifiée, à interdire l'accès des élèves aux zones inondées, rigoles, caniveaux et points d'eau situés au aux abords des établissements. Le maire rappelle que la sécurité des enfants relève d'une responsabilité conjointe des familles, du système éducatif et de l'administration communale et invite l'ensemble des populations à la vigilance et à la solidarité. Fête à Mango le 23 septembre 2026 par le maire de la commune de Loti 1, M. Nokom Nimani.

0: communiqué. L'Institut national de la statistique.
1: Je suis un peu plus de temps.

19h35 minutes, mesdames et messieurs de la fréquence radio communautaire La Voix de l'Outil. Il m'est temps de son Sanimango, 23 septembre 2026. Nous sommes un mercredi, heureux de vous savoir toujours nombreux. Nos programmes depuis 14h pour la tranche 14h-20h. Monsieur Idriss Ouamido à la direction, Nassoro Tankoumounir à la programmation. Kossi Chifou, le Benjamin alias Kaibé, en votre compagnie. Mesdames, messieurs, une fois encore, merci et de votre aimable fidélité d'écoute, de votre respect, de votre courtoisie, de votre amabilité, de votre confiance sans cesse renouvelée. Que vous accordez à notre fréquence chaque jour que le bon Dieu fait. Donc juste après ce morceau de Tarkaba featuring Ndakan Issa dans Chef Sanja, un morceau pour un single chanté en l'honneur pour l'intronisation du chef Sanja Zakari pour demain. L'apothéose de l'intronisation se fera demain, Inch'Allah, 24 septembre 2026, demain jeudi, à Saibiebou. Nous sommes tous conviés pour cette intronisation de Sanja Zakari demain à Saibiebou. 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
0: 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Tu n'arrives pas à sortir aller faire quelque chose pour gagner de l'argent, pour réaliser des choses. Tu n'arrives pas à sortir travailler pour trouver un peu de manger, pour manger dans la vie. Il faut faire tout possible pour venir chez Maître Benayon. Avec quelque temps, je vais te donner des jours même sur ça que tu peux trouver la paix dans ta vie.
1: 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y a Nekrekanda, Benoît du Sud, Nekrekanda, Tramukumukabe, Nedrunyanu, yes, Maître Benayon, Amatkotui, Benoît du Sud, Yamada Yukonu, Sotibanu, yes, Yanka, yes, Maître Benayon, il y a Gono, et un Jugono. 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
0: Maître Benayon, je n'ai pas beaucoup de temps pour vous expliquer tout sur la sorcellerie. Mais une fois que toi, tu ne sais pas ce qui se passe dans ta vie, si c'est vraiment la sorcellerie qui te dérange, ou bien tu veux vérifier sur ta vie, regarder sur ton étoile, voir tes écrans pour trouver la paix, pour trouver c'est sur quel signe que tu peux rester pour évoluer dans la vie, il faut faire tout possible pour approcher Maître Benayon. Je suis sûr que je peux t'aider. Par exemple, la personne que les sirènes, Mami Wata, dérange, comment il peut faire pour pouvoir savoir? Comment il peut faire pour remarquer que c'est sirène Mami Wata qui le dérange? Par exemple, toi, tu vends dans boutique, tu as ouvert ton atelier, ou bien tu fais des commerces un peu. Une fois que toi, tu déposes l'argent, ou bien si c'est 100 000, tu déposes, tu viens voir que ça manque 10 000 dedans, ou bien ça manque 20 000 dedans. Chaque jour, c'est comme ça que ça se passe. Ou bien, quand tu déposes l'argent ici, mais tu vas chercher ça pendant des années. Et puis tu te demandes pourquoi toutes ces choses chez Maître Benayon. C'est Mami Wata qui te délange. Et puis si tu peux venir voir Maître Benayon, je suis sûr que tu peux trouver la solution pour ça.
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0: Toi qui fais les mauvais rêves dans la vie, si tu dors dans la nuit, tu te vois nager, ou bien tu te vois dans la brousse, tu te vois sortir avec garçon, ou bien toi tu es un homme, tu te vois sortir avec des femmes. C'est les signes de Mami Wata. Comment tu peux faire pour chasser ces gens d'esprit, pour trouver la paix dans ta vie? Il faut faire tout possible pour approcher Maître Gbenayo. 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

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Il est 21h, passé de 7 minutes. Et comme chaque mercredi, on en rend

Oui, ce soir, je ne suis pas venu seul. Je suis venu avec vos souvenirs. Aujourd'hui, mercredi 23 septembre 2026. Les souvenirs de l'écolier en culotte courte et qui marchait pieds nus pour aller à l'école. Les souvenirs de la jeune fille au bal poussière, sous la lumière d'une lampe tempête. Rappelez-vous, Derek Bellot.

0: pied, mon pied. Oui, allô.
1: Oui, allô.
0: Oui, bonsoir.
1: Bonsoir, comment ça va?
0: Oui, ça va, chez toi.

Oui, ce soir, il n'y a pas d'âge, il n'y a pas de jeune, il n'y a pas de vieux, il y a juste des cœurs qui ont vécu, des cœurs qui se souviennent.

jeunes, vous allez découvrir d'où vous venez. Anciens, vous allez vous rappeler qui vous êtes. Alors, montez le volume. Appelez maman. Appelez papa. Appelez les enfants. Dites-leur que c'est l'heure. L'heure de se retrouver. Oui, je suis Faux Victor. Vous êtes sur la RCVO, la 185. Et pendant 2 heures,

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Bienvenue dans votre soirée.

Cette première dédicace vient de Koyo depuis Nadundi. Il dit: je dédie ce morceau à ma maman qui m'a vendu du piment pour payer mes cahiers à l'EPP. Maman, si tu m'écoutes, ce morceau, c'est pour toi. Maman de Koyo, où que vous soyez, votre fils vous dit merci ce soir.

dédicace. Ici, c'est Moussa, chauffeur routier à l'écoute depuis Dapaon. Il est dédié à tous les vieux pères assis sous le manguier. Ce soir, il dit, papa, vous avez labouré sous le soleil pour nous. Ce soir, reposez-vous, la radio vous honore.

Une dédicace. Celle-ci me touche personnellement. C'est de la part de tous les élèves de l'EPP Nakorku, groupe B, depuis Diagori, pour leurs enseignants. Ils disent, maître, vous n'avez pas baissé les bras. Ce sont des anciens, c'est pour vous remercier.

Et pour finir, une grosse pensée à nos frères et sœurs qui nous écoutent depuis Lomé, Accra, même depuis l'Europe, sur Internet. Cette chanson traverse les frontières pour vous dire, n'oubliez jamais d'où vous venez, Mango. Oui, Mango, ne vous

21h passées de 37 minutes. Mango, je demande un instant de silence, un instant de respect. Ce soir sur la 185 RCVO, nous ne pouvons pas parler des anciens sans parler du gardien de notre tradition, du pilier de notre canton. Je veux que tout Mango, tous les villages, toutes les concessions qui nous écoutent ce soir se lèvent. Nous adressons une dédicace spéciale, une dédicace d'honneur à notre chef, Sa Majesté, le chef canton de Mango, Monsieur Zaka. Ambiance chez vous, papa chef. C'est Faux Victor qui vous parle depuis la RCVO. Ce soir, toute la jeunesse de Mango, tous les sages, tous les anciens vous disent merci. Merci de garder la maison debout. Merci de garder nos coutumes, notre paix, notre unité. Ouais, ce morceau de nos anciens, ce morceau de notre terre, nous vous le dédions. Que Dieu vous donne longue vie, que les ancêtres vous protègent, pour que Mango reste Mango, fort et uni. Papa Zaka, recevez les hommages de toute la 185 RCVO.

Monsieur le maire, c'est Faux Victor à l'antenne de la RCVO 185. Ce soir, c'est la soirée des anciens, mais c'est aussi la soirée de ceux qui construisent l'avenir de Mango. Au nom de tous les auditeurs de la 185, au nom de toute la jeunesse qui vous écoute, nous vous adressons cette dédicace. Merci pour les efforts pour notre ville. Merci pour Mango qui se transforme. Ce son nostalgique que nous allons écouter, c'est aussi pour vous dire que nous sommes avec vous, que Mango vous soutient.

à Loma. Recevez, monsieur le maire, les salutations fraternelles, les hommages de toute l'équipe de la RCVO et de toute la population à l'écoute ce soir. Que ce morceau vous apporte la force de continuer le travail pour Oti 1

Mango, Oti, toute la région des savanes qui nous écoute sur la 104.5. Nous allons maintenant nous adresser à l'autorité de l'État, au garant de la paix et de la cohésion dans notre préfecture. Avec tout le respect que lui doit la RCVO 104.5, nous adressons cette dédicace spéciale à Monsieur le préfet de la préfecture de l'Oti. Monsieur le préfet, c'est notre animateur. C'est votre animateur Fauvitor qui vous parle en direct de la RCVO 104.5. En cette soirée de mercredi nostalgie, soirée des anciens où toutes les couches se retrouvent, nous avons pensé à vous. Vous qui œuvrez jour et nuit pour la paix, pour la sécurité, pour le vivre ensemble dans l'outil. Ce soir, toute la population de Mango, du plus petit au plus grand, vous rend hommage à travers cette antenne. Recevez, monsieur le préfet, cette chanson de notre patrimoine comme un symbole de notre attachement à notre terre, à notre patrie, le Togo. Au nom de la direction de la RCVO et de tous les auditeurs, nous vous souhaitons une excellente écoute. Que Dieu bénisse l'Oti, que Dieu bénisse le Togo.

0: Et maintenant, je m'adresse à mes mamans. À mes mamans qui se sont levées à 4h du matin. Ce matin, celles qui sont sous le soleil au grand marché de Mango, qui vend du gombo, du mil, des pagnes. Maman, toi qui souffres pour que tes enfants mangent, toi qui n'as jamais été à l'école mais qui a mis tous les enfants à l'école, ce soir à RCV 185 te dit, on te voit, on connaît ta valeur. Cette chanson nostalgique, c'est pour toi, maman du marché. Assieds-toi, repose tes pieds fatigués et écoute. C'est ton fils Fauviteur qui te joue ça.
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0: Et vous, mes papas, cultivateurs de Kuntigou, de Tchanaga, de Kumangu, de Nadjundi, que sais-je encore? Vous qui êtes encore au champ à l'heure où je vous parle, il y a certains qui sont encore là, hein, dans leur ferme. Vous qui tenez la roue sous ce soleil qui brûle. Papa, sans toi, Mango ne mange pas. Sans toi, il n'y a pas de vie. Ton dos est courbé, mais c'est toi qui fais sentir, tenir notre outil debout.

21h, pas de 50 minutes. Cette terre que tu laboures depuis 30 ans, ce soir, elle te chante à travers la 185. Ce morceau, c'est la terre de l'outil qui te dit merci. Aux cultivateurs, aux éleveurs, peuple de la brousse, cette dédicace est pour vous. Que la pluie soit bonne cette année.

21h54 minutes. Ce sont ce message pour dire aussi bien de choses à monsieur Tontongou. Tontongou Ablaye depuis Baoulé. Nous avons pris bonne note de tout ce que vous nous avez dit. Merci beaucoup. C'est ce que nous voulons. Un ancien depuis Baoulé. Vous êtes honoré. Merci beaucoup.

écouter les anciens sous l'eau français, c'est à partir de 23h. Nous terminons la tranche avec ces morceaux sous l'eau français.

Et pour finir, je m'adresse à vous. Oui, vous, la jeunesse de Mango, vous qui m'écoutez en cachette sur votre petit téléphone, sous votre drap. Vous, les élèves du lycée de Mango, du CG, des EPP de tout l'outil, vous qui galérez avec les cours, les craies, le manque de lumière pour réviser le soir. Ne pensez pas que cette soirée des anciens n'est pas pour vous. Au contraire, cette soirée, c'est votre miroir, ce que vos parents ont été. C'est ce que vous devez dépasser. Ils ont labouré avec la roue pour que vous labouriez avec le stylo. Ils ont marché des kilomètres à pied pour que vous allez loin dans les études. Alors, ce sont des anciens que vous trouvez peut-être vieux jeux. Écoutez-les bien, il y a votre avenir dedans. Cette dernière dédicace, c'est pour vous, pour vous dire, l'outil compte sur vous, Mango compte sur vous. Ne décevez pas vos mamans du marché. Travaillez, restez unis et n'oubliez jamais d'où vous venez. C'était pour Victor. Sur la 104.5, nous continuons toujours l'ambiance. Vingt-deux heures zéro zéro minutes, j'ai la 104.5.

On a commencé avec les souvenirs. On a honoré notre chef canton, Papa Zakar, gardien de la tradition. On a salué notre maire, bâtisseur de la commune, et notre préfet, garant de notre paix. On n'a pas oublié nos mamans du marché, nos papas du champ, les vrais piliers de Mango, et on a confié le tout à vous, la jeunesse. C'était ça, la soirée des anciens sur la 104.5. Pas juste de la musique, c'était l'histoire de Mango qui parfait. C'était toutes les couches qui se sont donné la main. Merci à vous de m'avoir prêté vos oreilles. Merci de m'avoir confié vos cœurs. Je ne suis que faux Victor, votre petit frère à l'antenne. Mais sans vous, je ne suis rien. On se quitte ici et que Dieu garde Mango, que Dieu garde Loti. On se retrouve mercredi prochain, même heure, même 185. Bonne nuit à tous.

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Vous n'aurez plus d'enfants ce soir.

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Ma chère mamie, je passe de bonnes vacances. Il fait très beau et la nouvelle fiancée de papa me plaît beaucoup. Elle est très jolie et pas tellement plus vieille que moi. Depuis qu'elle est à la maison, papa n'a plus un seul cheveu blanc.

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